0: Alors, vous prenez ça et vous le mettez là.
1: Et regardez ce qui apparaît dans votre joli sac.
2: إن شاء الله نقدم لكم شيء يرضيكم تستمتعوا إن شاء الله.

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1: Tabernacle, c'est par ici. Mais c'est pas par là, non.

0: Так, привет, господа москвичеводы. Сейчас вот, знаете, хочу запилить видео на тему, зачем я делаю седьмое крепление.
1: L'équipe Écotone, on est de retour encore cette année au Festival du Doré Bay James pour le tournoi de Doré professionnel. J'aurais dû amener mon hangar.
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5: よ。見事にその渋きが表現されてますね。

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0: 然后今天我们在这里干嘛？我们在老地方测试新的设备哦。好，来听一下音效哈。老师，音乐请下哈，谢谢。
1: Quand j'avais 16 ans, je vivais en Caroline du Sud. J'étudiais le français au lycée et j'avais un désir de voyager. J'ai déjà...

0: I mentioned Austin Matthews, one of the best in the NHL in takeaways. 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
1: Bien, bonjour, on est voilà à 1700 mètres, non? À peu près, hein, d'accord. Là, on est au-dessus du nuage. Vous avez la montagne, comment elle s'appelle?

0: But couldn't.
1: Sinon, les surnoms des grandes figures de jazz, la vessie et Lisa Fields.
2: Ah, ouais, c'est bon.

0: S'enregistre. Donc là, tu peux le remonter et puis tu pourras faire des petits mouvements tout lents pour que ça fasse sonner le verrou.
1: Ouais.

tu peux faire des petits gestes, comme ça tu vas te faire les muscles. Ouais, si tu peux.

Réconciliation, nous réconcilions. 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Nous réparons nos âmes brisées. 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Le changement d'heure peut arranger les choses. Une direction ordonnée.